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3: Bonjour à tous, excellent dimanche 11 octobre. On débute l'horoscope avec les béliers. Une période de liberté s'installe et vous pouvez démarrer autre chose. Taureau, courage et volonté sont vos atouts du moment pour franchir une étape complexe. Gémeaux, votre indépendance va dominer le climat de ce trimestre, vous pouvez vous en servir. Cancer, un esprit détendu va vous aider à entrer dans un nouvel univers côté activité. Les lions, ne vous laissez rien imposer en ce moment car vous devez assurer seul. Vierge, ne contournez pas quelques petits soucis, balayez-les et vite. Balance, vous allez devoir prouver aux autres ce dont vous êtes capable dans votre carrière. Les scorpions, votre staff va reprendre contact au bon moment pour vous aider à évoluer dans vos activités. Sagittaire, vous souhaitez entrer dans un domaine où vous n'avez rien à faire, laissez tomber. Capricorne, les louanges de vos proches vous laissent des doutes, alors n'écoutez plus. Verseau, votre rythme de travail ne vous convient plus, mais qu'avez-vous envisagé d'autre? Et pour terminer, les poissons, pour mieux avancer, vous devez garder à tout prix votre indépendance et vous imposer. Très belle journée, très bon dimanche sur RMN.

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1: Bonjour, au programme de votre soirée télé de ce dimanche 11 octobre sur TF1, Aquaman et le Royaume Perdu, film avec Jason Momoa. Déterminé à venger la mort de son père, Black Manta espère pouvoir parvenir à ses fins grâce au mythique trident noir qui lui confère de nouveaux pouvoirs. Aquaman doit à tout prix l'empêcher d'agir. Sur France 2, Désigné coupable, film avec Tara Reim et Jodie Foster. Capturé par le gouvernement américain, un Mauritanien est détenu depuis des années à Guantanamo sans jugement ni inculpation. Une avocate vient s'occuper de son cas. Sur Arte, Shutter Island, film avec Leonardo DiCaprio. Sur Sister Speed, film avec Keanu Reeves. Sur France 3, Brokenwood, série. Sur France 4, Les Marchands d'étoiles, pièce de théâtre. Et puis sur M6, Capital, magazine présenté par Julien Courbet sur le thème Mission pouvoir d'achat. Récupérer 400 euros chaque mois. Parmi les astuces, diviser son budget course par deux, ça fait rêver et c'est possible. Très belle soirée télé à tous.

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3: Bonjour à tous, excellent dimanche 11 octobre, on débute l'horoscope avec les béliers. Une période de liberté s'installe et vous pouvez démarrer autre chose. Taureau, courage et volonté sont vos atouts du moment pour franchir une étape complexe. Gémeaux, votre indépendance va dominer le climat de ce trimestre, vous pouvez vous en servir. Cancer, un esprit détendu va vous aider à entrer dans un nouvel univers côté activité. Les lions, ne vous laissez rien imposer en ce moment car vous devez assurer seul. Vierge, ne contournez pas quelques petits soucis, balayez-les et vite. Balance, vous allez devoir prouver aux autres ce dont vous êtes capable dans votre carrière. Les scorpions, votre staff va reprendre contact au bon moment pour vous aider à évoluer dans vos activités. Sagittaire, vous souhaitez entrer dans un domaine où vous n'avez rien à faire, laissez tomber. Capricorne, les louanges de vos proches vous laissent des doutes, alors n'écoutez plus. Verseau, votre rythme de travail ne vous convient plus, mais qu'avez-vous envisagé d'autre? Et pour terminer, les poissons, pour mieux avancer, vous devez garder à tout prix votre indépendance et vous imposer. Très belle journée, très bon dimanche sur RMN.

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2: Bonjour à tous. Donald Trump furieux contre Volodymyr Zelensky. Pour le locataire de la Maison Blanche, il est temps pour l'Ukraine d'avoir un nouveau président afin de parvenir à un accord avec la Russie. Une déclaration qui intervient quelques heures seulement après un autre accord, cette fois entre Washington et Moscou sur le gasoil. Le président ukrainien avait dénoncé une décision indigne. En France, que s'est-il vraiment passé à

Sont exorbitants. Plus de 107 000 votants hier soir à 22h. Plus de 2/3 des inscrits ont fait leur choix pour le premier tour de la primaire de la gauche. Le vote se terminera finalement ce soir en raison d'une cyberattaque qui a impacté le scrutin. Une enquête a d'ailleurs été ouverte par le parquet de Paris. Autre cyberattaque, cette fois c'est le site d'aide aux vacances de la caisse d'allocation familiale qui a été visé, vacaf.org. L'organisme précise que l'accès à la plateforme a rapidement été suspendu. Plus d'un million d'allocataires sont potentiellement touchés. Le sport avec du cyclisme d'abord et Paul Sexas qui continue d'impressionner. Le jeune coureur français a remporté hier le Tour de Lombardie grâce à une course maîtrisée de bout en bout. À seulement 20 ans, le Lyonnais devient le plus jeune vainqueur d'un monument depuis 1944. Et puis en foot, le PSG enchaîne en Ligue 1. Les Parisiens se sont imposés 3-1 hier soir contre Le Mans. Large succès de Brest 5-1 contre Angers. Lorient a battu le Paris FC 1-0 et 2 partout entre Monaco et Toulouse. Bon début de journée.

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3: Bonjour à tous, excellent dimanche 11 octobre, on débute l'horoscope avec les béliers. Une période de liberté s'installe et vous pouvez démarrer autre chose. Taureau, courage et volonté sont vos atouts du moment pour franchir une étape complexe. Gémeaux, votre indépendance va dominer le climat de ce trimestre, vous pouvez vous en servir. Cancer, un esprit détendu va vous aider à entrer dans un nouvel univers côté activité. Les lions, ne vous laissez rien imposer en ce moment car vous devez assurer seul. Vierge, ne contournez pas quelques petits soucis, balayez-les et vite. Balance, vous allez devoir prouver aux autres ce dont vous êtes capable dans votre carrière. Les scorpions, votre staff va reprendre contact au bon moment pour vous aider à évoluer dans vos activités. Sagittaire, vous souhaitez entrer dans un domaine où vous n'avez rien à faire, laissez tomber. Capricorne, les louanges de vos proches vous laissent des doutes, alors n'écoutez plus. Verseau, votre rythme de travail ne vous convient plus, mais qu'avez-vous envisagé d'autre? Et pour terminer, les poissons, pour mieux avancer, vous devez garder à tout prix votre indépendance et vous imposer. Très belle journée, très bon dimanche sur RMN.
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0: Bonjour, bon réveil, bon dimanche. Très heureux de vous accueillir en ce dimanche 11 octobre. 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Il est tout juste 7h.
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2: Bonjour à tous. Donald Trump met la pression sur Volodymyr Zelensky. Il est temps pour l'Ukraine d'avoir un nouveau président afin de parvenir à un accord avec la Russie, assure le locataire de la Maison Blanche. Une déclaration au lendemain d'un rapprochement très controversé entre Moscou et Washington sur la livraison de centaines de milliers de tonnes de diesel. En France, Sébastien Lecornu annonce une aide de 50 millions d'euros pour près de 9000 communes rurales. L'annonce a été faite hier par le Premier ministre devant le congrès de l'Association des maires ruraux de France. Il promet également d'apporter une réponse spécifique aux stations-service de ces territoires pour qu'elles puissent baisser les prix du gasoil. Week-end de meeting pour les candidats à la présidentielle. Depuis Lyon hier, Gabriel Attal a présenté son pacte pour la jeunesse en pleine crise lycéenne. L'ancien Premier ministre

0: Macron pour cette mission exceptionnelle et qui nous a fait rêver, a posté le chef de l'État sur ses réseaux sociaux hier soir. Le sport avec du cyclisme déjà, et Paul Sexas qui s'impose sur une course prestigieuse. À seulement 20 ans, le cycliste français a décroché hier le premier monument de sa jeune carrière en remportant le Tour de Lombardie en solitaire. Et puis en rugby, première victoire à l'extérieur de la saison pour l'UBB, 23-22 hier soir sur la pelouse de Clermont. A noter aussi hier le succès de Toulon contre le Racing 92, 29-15, ou encore la victoire de La Rochelle à Lyon, 28-16. Très bonne journée.
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2: Bonjour, un dimanche plutôt gris se prépare sur la Bretagne. Les nuages sont nombreux ce matin et les éclaircies auront bien du mal à se faire une place. Cet après-midi, quelques faibles ondées sont possibles, notamment sur le centre Bretagne, le Morbihan et les côtes d'Armor. Les températures à la mi-journée comptaient 14 degrés à Pau et Rostronin, 16 à Campénée, à Quai-Plohermel, 15 degrés à Brest et Beauhard. Les maxis atteindront 15 à 18 degrés. Pour la semaine prochaine, le temps restera souvent gris et humide avec une grande douceur. 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
1: Bonjour, au programme de votre soirée télé de ce dimanche 11 octobre sur TF1, Aquaman et le Royaume Perdu, film avec Jason Momoa. Déterminé à venger la mort de son père, Black Manta espère pouvoir parvenir à ses fins grâce au mythique trident noir qui lui confère de nouveaux pouvoirs. Aquaman doit à tout prix l'empêcher d'agir. Sur France 2, Désigné coupable, film avec Tara Reim et Jodie Foster. Capturé par le gouvernement américain, un Mauritanien est détenu depuis des années à Guantanamo sans jugement ni inculpation. Une avocate vient s'occuper de son cas. Sur Arte, Shutter Island, film avec Leonardo DiCaprio. Sur Sister Speed, film avec Keanu Reeves. Sur France 3, Brokenwood, série. Sur France 4, Les Marchands d'étoiles, pièce de théâtre. Et puis sur M6, Capital, magazine présenté par Julien Courbet sur le thème Mission pouvoir d'achat, récupérer 400 euros chaque mois. Parmi les astuces, diviser son budget course par deux, ça fait rêver et c'est possible. Très belle soirée télé à tous.
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1: Bon réveil, bon dimanche, très heureux de vous accueillir. Bienvenue à vous si vous nous rejoignez à l'instant. Comme tous les dimanches matin, c'est votre émission rétro sur RMN jusqu'à 9h30. Dans quelques instants, Bob Dylan, nous aurons aussi votre serviteur Franck Gergaud en duo avec Pascal Amar. Et tout de suite, on débute l'émission avec Alain Souchon.

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Dans quelques minutes, votre horoscope en compagnie de Clara, il y aura aussi André Verschuren. Nous écouterons Jean Ferrat avec Que serais-je sans toi. Et tout de suite, à l'accordéon, Michel Pruvot avec Le Rossignol de Mes Amours.

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3: Bonjour à tous, excellent dimanche 11 octobre. On débute l'horoscope avec les béliers. Une période de liberté s'installe et vous pouvez démarrer autre chose. Taureau, courage et volonté sont vos atouts du moment pour franchir une étape complexe. Gémeaux, votre indépendance va dominer le climat de ce trimestre, vous pouvez vous en servir. Cancer, un esprit détendu va vous aider à entrer dans un nouvel univers côté activité. Les lions, ne vous laissez rien imposer en ce moment car vous devez assurer seul. Vierge, ne contournez pas quelques petits soucis, balayez-les et vite. Balance, vous allez devoir prouver aux autres ce dont vous êtes capable dans votre carrière. Les scorpions, votre staff va reprendre contact au bon moment pour vous aider à évoluer dans vos activités. Sagittaire, vous souhaitez entrer dans un domaine où vous n'avez rien à faire, laissez tomber. Capricorne, les louanges de vos proches vous laissent des doutes, alors n'écoutez plus. Verseau, votre rythme de travail ne vous convient plus, mais qu'avez-vous envisagé d'autre? Et pour terminer, les poissons, pour mieux avancer, vous devez garder à tout prix votre indépendance et vous imposer. Très belle journée, très bon dimanche sur RMN.
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0: Bonjour, bon réveil, bon dimanche. Très heureux de vous accueillir en ce dimanche 11 octobre. 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
2: Bonjour à tous. Qui sera le candidat de la gauche social-démocrate à la présidentielle? Plus que quelques heures pour voter à la primaire. Le premier tour qui devait se terminer hier soir a été prolongé jusqu'à 18h aujourd'hui en raison d'une cyberattaque qui a ralenti considérablement le vote. Plus de 100 000 personnes ont déjà voté sur les près de 140 000 inscrits. Beaucoup de questions à Lens encore. Le jeune amputé d'une main conteste formellement avoir ramassé la grenade assourdissante en début de semaine en marge d'un blocage de lycéens. C'est pourtant ce qui est avancé par le parquet qui précise qu'il n'existe pas de vidéo permettant de visualiser l'explosion. Mur tagué, extincteur renversé ou encore des déchets au sol, le bâtiment sensible de l'Université de Nantes ne devrait pas pouvoir ouvrir avant plusieurs mois. Le site qui était occupé par des étudiants depuis plusieurs jours a été évacué hier matin par la police. Les réparations pourraient coûter plusieurs centaines de milliers d'euros. Autre mobilisation hier, celle des collectifs d'opposants à l'A69 entre Toulouse et Castres. À un peu moins d'un mois de l'ouverture de cet axe, des centaines de personnes ont manifesté le long du tracé. Les manifestants dénoncent une autoroute écocide. Il est considéré comme le principal suspect du cambriolage du musée Renoir à Cagnes-sur-Mer. Cet homme de 29 ans a été mis en examen pour vol en bande organisée et association de malfaiteurs.

0: 7h44, très belle journée.
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2: Les nuages qui dominent le ciel breton pour commencer ce dimanche. Quelques timides éclaircies pourront tout de même se glisser entre les passages nuageux. Il faudra surtout surveiller le retour de faibles ondées cet après-midi, notamment sur le Morbihan et le centre-Bretagne. Les températures à la mi-journée prévoyaient 14 degrés au Faouette et à Gourin, 16 à Quimper et Plougufan, 15 degrés à Plourin-les-Morlaix. Le début de semaine s'annonce assez gris et humide, mais les températures repartiront à la hausse avec des maxis proches ou supérieurs à 20 degrés. Bonne matinée à tous avec RMN.
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Bon dimanche, bon réveil, bienvenue à vous si vous nous rejoignez à l'instant. C'est votre émission rétro comme tous les dimanches matins sur RMN. Allez, dans quelques minutes, on va danser avec Stéphanie Rodriguez à l'accordéon. Mais avant, c'est parti pour le rock

La jolie valse, le retour des hirondelles, à l'instant sur RMN. 8h13, bon petit déjeuner. Dans quelques minutes, on va danser le tango en compagnie de Sandrine Tarrère avec Oi. Et tout de suite, magnifique chanson de Claude Nougaro avec Cécile, ma fille.

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1: AXA Prévention a voulu savoir ce qui empêchait les gens de faire les dépistages du cancer recommandés et interroger les Français sur leurs raisons. Clotilde Dufretet, bonjour.
2: Bonjour.
1: Vous êtes secrétaire générale d'AXA Prévention. Alors, quel est le constat ?
2: Eh bien, en France, le taux de participation au dépistage organisé reste inférieur à 50%, alors que tout le monde en reconnaît l'utilité.
1: Mais pourquoi ? Quels sont les freins ?
2: Eh bien, ce sont surtout des freins psychologiques. Il y a la peur du résultat et de la douleur, la crainte aussi d'inquiéter ses proches et la solitude. Autant de blocages qui empêche le passage à l'action, même face à un enjeu de santé aussi déterminant.
1: Cela dit, votre étude identifiait aussi des leviers pour encourager ce passage à l'action.
2: Oui, et les plus forts, ce sont les liens d'affection qui nous unissent à nos proches. Pour 7 Français sur 10, le dépistage est un acte d'amour. Nous sommes uniques pour ceux qui nous aiment. Alors faisons nos dépistages du cancer aussi pour eux.
1: Merci Clotilde.
2: Merci.
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comme disait Mistinguette un instant avec Dalida sur RMN. Bon dimanche, dans quelques minutes, on va aller faire un petit tour dans le jardin avec notre rendez-vous Esprit Jardin. Mais avant, on écoute avec plaisir Sébastien Debar. Il nous interprète une très jolie valse avec Perle de Musette.

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1: Bienvenue dans Esprit Jardin. L'automne s'installe doucement, les couleurs changent au jardin et les températures deviennent plus fraîches. C'est une période idéale pour préparer le printemps tout en donnant un dernier coup de pouce aux plantations avant l'hiver. Au potager, continuez à récolter les courges, les potirons, les betteraves ou encore les carottes avant les premières gelées. Pensez aussi à arracher les pieds de tomates en fin de production afin d'éviter la propagation des maladies. Si vous avez de la place, semez des épinards ou de la mâche pour profiter des récoltes durant l'hiver. Dans les massifs, c'est la pleine saison de plantation des vivaces. Le sol encore chaud favorise un bon enracinement avant les grands froids. Vous pouvez également diviser les touffes de vivaces trop imposantes afin de les multiplier gratuitement. Pour la pelouse, octobre est le mois parfait pour réparer un gazon abîmé. Les températures restent douces et l'humidité naturelle facilite la germination des graines. Scarifiez légèrement les zones fatiguées, puis effectuez un regarnissage. Pour les plantes en pot, avant les premiers coups de froid, rentrez les plantes les plus fragiles comme les agrumes, les géraniums ou encore les lauriers roses. Installez-les dans un local lumineux et hors gel et réduisez progressivement les arrosages. Le coin nature maintenant, laissez quelques fleurs fanées sur place. Leurs graines nourriront les oiseaux pendant l'hiver. Les tiges creuses serviront également d'abri à de nombreux insectes auxiliaires. Mon conseil cette semaine, octobre est le moment idéal pour planter les haies. En choisissant des espèces comme le noisetier, l'aubépine ou encore le charme, vous créez un refuge pour la biodiversité tout en profitant d'une haie plus résistante et plus adaptée au climat. À très bientôt dans Esprit Jardin.

Looking sur RMN à l'instant, Elvis Presley avec Jealous Rock. Allez, dans quelques instants, Alexandra Paris avec Ce soir c'est la fête. Nous écouterons Henri Salvador avec Jardin d'hiver et tout de suite on se fait plaisir avec Renaud et Jos Baseli à l'accordéon avec La Java.

Bon dimanche et bon petit déjeuner en écoutant RMN, la Bretagne en musique. Dans quelques instants, votre horoscope en compagnie de Clara, il y aura l'accordéon Jérôme Labat. Et tout de suite, on écoute Jacques Dutronc avec J'aime les filles sur RMN.

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3: Bonjour à tous, excellent dimanche 11 octobre, on débute l'horoscope avec les béliers. Une période de liberté s'installe et vous pouvez démarrer autre chose. Taureau, courage et volonté sont vos atouts du moment pour franchir une étape complexe. Gémeaux, votre indépendance va dominer le climat de ce trimestre, vous pouvez vous en servir. Cancer, un esprit détendu va vous aider à entrer dans un nouvel univers côté activité. Les lions, ne vous laissez rien imposer en ce moment car vous devez assurer seul. Vierge, ne contournez pas quelques petits soucis, balayez-les et vite. Balance, vous allez devoir prouver aux autres ce dont vous êtes capable dans votre carrière. Les scorpions, votre staff va reprendre contact au bon moment pour vous aider à évoluer dans vos activités. Sagittaire, vous souhaitez entrer dans un domaine où vous n'avez rien à faire, laissez tomber. Capricorne, les louanges de vos proches vous laissent des doutes, alors n'écoutez plus. Verseau, votre rythme de travail ne vous convient plus, mais qu'avez-vous envisagé d'autre? Et pour terminer, les poissons, pour mieux avancer, vous devez garder à tout prix votre indépendance et vous imposer. Très belle journée, très bon dimanche sur RMN.
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0: Bonjour, bon réveil, bon dimanche, bienvenue en plein cœur de votre émission Rétro. Nous sommes le dimanche 11 octobre. Vous écoutez RMN, la Bretagne en musique. Il est tout juste 9h.
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2: Bonjour à tous. Plus de 107 000 votants hier soir à 22h. Plus de 2/3 des inscrits ont fait leur choix pour le premier tour de la primaire de la gauche. Le vote se terminera finalement ce soir en raison d'une cyberattaque qui a impacté le scrutin. Une enquête a d'ailleurs été ouverte par le parquet de Paris. Autre cyberattaque, cette fois c'est le site d'aide aux vacances de la caisse d'allocation familiale qui a été visé, vacaf.org. L'organisme précise que l'accès à la plateforme a rapidement été suspendu. Plus d'un million d'allocataires sont potentiellement touchés, mais cet incident n'a aucun impact sur le versement des prestations par les CAF. On ne négociera pas avec le Rassemblement National et la France Insoumise pour le budget. Les mots du ministre délégué chargé des relations avec le Parlement dans les colonnes de Ouest-France, alors que la partie recette a été rejetée en commission. Laurent Panifouze veut croire qu'il y a un chemin, même si les débats s'annoncent tendus dès mardi dans l'hémicycle. Et dans le même temps, la popularité d'Emmanuel Macron plus bas depuis 2017. Résultat d'un baromètre Ipsos BVA saisi publié par la Tribune dimanche. Le chef de l'État atteint son pire niveau de popularité avec seulement 15% d'opinion favorable. Donald Trump furieux contre Volodymyr Zelensky. Pour le locataire de la Maison Blanche, il est temps pour l'Ukraine d'avoir un nouveau président afin de parvenir à un accord avec la Russie. Selon Donald Trump, Vladimir Poutine aimerait voir un règlement du conflit. Des déclarations qui interviennent quelques heures seulement après un autre accord, cette fois entre Washington et Moscou sur le gasoil. Le sport avec du foot et le PSG qui a fini par faire craquer le Mans. Les Parisiens se sont imposés 3-1 hier soir au Parc des Princes. Notez aussi le large succès de Brest 5-1 contre Angers ou encore le nul de partout entre Monaco et Toulouse. Trois matchs au programme aujourd'hui avec Nice-Strasbourg dès 15h. Et puis l'équipe de France féminine en démonstration hier soir à Laval. Les Bleus ont écrasé la Lettonie. 9-0, rien que ça en match amical. Une belle rentrée pour les Français.

0: température parfois 20 degrés l'après-midi. Belle matinée à l'écoute des Rémen.
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Toujours un vrai plaisir que de retrouver Michel Delpech sur RMN à l'instant avec le chasseur. Bon réveil, bon dimanche. Bienvenue à vous si vous nous rejoignez à l'instant. C'est votre émission rétro jusqu'à 9h30 comme tous les dimanches sur RMN. Dans quelques instants, Michel Sardou avec En chantant et tout de suite Jérôme Richard, les Triolets.

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bon petit déjeuner, bon réveil en écoutant RMN, la Bretagne en musique. Comme tous les dimanches matins, on se fait plaisir au son des chansons de vos tendres années et bien sûr l'accordéon. Dans quelques instants, Joe Dassin avec Siffler sur la colline et tout de suite, place à James Last avec Biscaya.

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J'étais ravi de passer ce dimanche matin en votre compagnie. Permettez-moi de vous souhaiter un excellent dimanche. On se quitte avec Richard Anthony, avec Let's Tweet Again. Bon dimanche, je vous laisse dans les mains expertes de Erwan, qui vous emmène en musique jusqu'à 13h. Bon dimanche.

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1: Bonjour, au programme de votre soirée télé de ce dimanche 11 octobre sur TF1, Aquaman et le Royaume Perdu, film avec Jason Momoa. Déterminé à venger la mort de son père, Black Manta espère pouvoir parvenir à ses fins grâce au mythique trident noir qui lui confère de nouveaux pouvoirs. Aquaman doit à tout prix l'empêcher d'agir. Sur France 2, Désigné coupable, film avec Tara Reim et Jodie Foster. Capturé par le gouvernement américain, un Mauritanien est détenu depuis des années à Guantanamo sans jugement ni inculpation. Une avocate vient s'occuper de son cas. Sur Arte, Shutter Island, film avec Leonardo DiCaprio. Sur Sister Speed, film avec Keanu Reeves. Sur France 3, Brokenwood, série. Sur France 4, Les Marchands d'étoiles, pièce de théâtre. Et puis sur M6, Capital, magazine présenté par Julien Courbet sur le thème Mission pouvoir d'achat, récupérer 400 euros chaque mois. Parmi les astuces, diviser son budget course par deux, ça fait rêver et c'est possible. Très belle soirée télé à tous.

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1: Première fois, c'est le nouveau titre de Slimane. Et bonjour à tous, très bon dimanche, Erwan avec vous jusqu'à 13h sur RMN pour accompagner votre matinée, préparer le déjeuner et surtout vous donner quelques idées pour profiter de ce dimanche en Bretagne. On ira notamment à Pontivy, Banalec, Quimper ou encore Plumilio-Bieuzy. Juste avant nous, vous étiez avec Franck dans Happy Days depuis 7h30. Merci Franck pour ce début de dimanche. C'est parti pour la matinée RMN avec la Bretagne en musique, Jean Schultes dans un instant. Et là, c'est les Pretenders que l'on retrouve pour Breath in Pocket. Sur RMN, passez un très très bon week-end.

0: Waterloo, c'était le groupe ABBA. Allez, c'est à vous de jouer avec RMN. 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Les Super 30, Breakfast in America à 10h, les infos suivies d'un point météo Bretagne. Avant cela, c'est le retour de Clara. 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
4: Bonjour à tous, excellent dimanche 11 octobre. On débute l'horoscope avec les Béliers. Une période de liberté s'installe et vous pouvez démarrer autre chose. Taureau, courage et volonté sont vos atouts du moment pour franchir une étape complexe. Gémeaux, votre indépendance va dominer le climat de ce trimestre, vous pouvez vous en servir. Cancer, un esprit détendu va vous aider à entrer dans un nouvel univers côté activité. Les Lions, ne vous laissez rien imposer en ce moment car vous devez assurer seul. Vierge, ne contournez pas quelques petits soucis, balayez-les et vite. Balance, vous allez devoir prouver aux autres ce dont vous êtes capable dans votre carrière. Les Scorpions, votre staff va reprendre contact au bon moment pour vous aider à évoluer dans vos activités. Sagittaire, vous souhaitez entrer dans un domaine où vous n'avez rien à faire, laissez tomber. Capricorne, les louanges de vos proches vous laissent des doutes, alors n'écoutez plus. Verseau, votre rythme de travail ne vous convient plus, mais qu'avez-vous envisagé d'autre? Et pour terminer, les Poissons, pour mieux avancer, vous devez garder à tout prix votre indépendance et vous imposer. Très belle journée, très bon dimanche sur RMN.
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0: Il est 10h, très bon dimanche à tous, Erwan avec vous jusqu'à 13h. Bonjour notamment à Noyal-Pontivy et à Le Sourne dans le Morbihan. Si vous démarrez tranquillement la journée avec nous, soyez les bienvenus. On va retrouver Alain Souchon et Phil Collins dans un instant, mais tout de suite on fait un point avec l'info.
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2: Bonjour à tous. Vladimir Poutine aimerait voir un règlement du conflit avec Kiev. C'est en tout cas ce qu'assure Donald Trump, qui s'attaque aussi directement à Volodymyr Zelensky. Le locataire de la Maison Blanche estime qu'il est temps pour l'Ukraine d'avoir un nouveau président pour mettre fin à la guerre avec la Russie. Des déclarations quelques heures après l'annonce d'un accord controversé entre Moscou et Washington pour l'achat massif de diesel russe. Au moins 12 morts et plus de 300 blessés en Arabie Saoudite. Bilan d'une attaque contre l'aéroport de Riyad hier, la plus meurtrière dans le royaume depuis août 2015. Les autorités locales accusent les combattants pro-iraniens houthis d'avoir mené cette attaque. Les écoles de Riyad passent en mode distanciel. Une enquête ouverte par le parquet de Paris après la cyberattaque de la primaire de la gauche. Dès l'ouverture du scrutin vendredi, la plateforme de vote en ligne a été prise pour cible. Les votants ont finalement pu se connecter plus tard. Un délai supplémentaire a été accordé jusqu'à 18h ce soir. Week-end de meeting pour les candidats à la présidentielle. Depuis Lyon hier, Gabriel Attal a présenté son pacte pour la jeunesse en pleine crise lycéenne. L'ancien Premier ministre promet notamment une révolution des temps scolaires ou encore une réforme de Parcoursup. L'insoumis Jean-Luc Mélenchon sera lui en meeting à côté de Clermont-Ferrand cet après-midi. Emmanuel Macron a échangé avec Sophie Anneau, l'astronaute française est de retour sur Terre après presque 8 mois passés dans la Station Spatiale Internationale. Je lui ai dit notre admiration pour cette mission exceptionnelle qui nous a fait rêver, a posté le chef de l'État sur ses réseaux sociaux hier soir. Le sport avec du tennis déjà et cet exploit ce matin d'Arthur Géa. Le Français vient d'éliminer le 4e joueur mondial Ben Shelton au 3e tour du Masters 1000 de Shanghai. En revanche, c'est terminé pour Adrien Manarino. Et puis en foot, suite et fin de la 6e journée de Ligue 1, 3 matchs avec Nice qui reçoit Strasbourg dès 15h, Rennes-Auxerre à 17h15 et 3 Marseille à 20h45. Très belle fin de matinée à tous.
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0: Dimanche sous un ciel bien chargé sur la Bretagne. Quelques timides éclaircies parviennent à se glisser entre les nuages, mais l'ambiance reste plutôt grise. Cet après-midi, de faibles ondées pourront se manifester sur le Morbihan, les Côtes d'Armor et le centre Bretagne. Les températures au plus chaud de la journée comptaient 15 degrés à Carhaix et Châteauneuf-du-Fou, 16 à Pontivy et Cléguérec, 17 à La Forêt-Fouesnant et Concarneau. Le début de semaine restera souvent gris et humide.

0: La reine du disco sur RMN On The Radio, c'était Donna Summer. Pas besoin de traverser l'Atlantique aujourd'hui pour retrouver l'ambiance route 66. La place Aristide Briand de Pontivy accueille jusqu'à 18h un grand rassemblement de voitures et motos américaines de toutes les époques au profit de l'association Pour les yeux bleus de l'ENA. Baptême à 5 euros, danse country, taureau mécanique, tombola et animation musicale au programme. L'entrée est gratuite avec des food trucks sur place. Les belles américaines sont sorties aujourd'hui à Pontivy. Allez, passez un bon week-end avec Jacques Higelin côté musique, les Corrs également dans un instant. Très bon dimanche.
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Un beau duo à l'instant sur RMN, Pascal Obispo avec Francis Cabrel, Il faudrait que pleuve l'amour. Et un dimanche, pour prendre soin de vous ou satisfaire votre curiosité, le Salon du Bien-être et du Paranormal vous accueille aujourd'hui à la salle d'Anne Arbraz de Quimper. Vous pourrez rencontrer différents professionnels autour du bien-être, du développement personnel et du paranormal, avec également des conférences et des ateliers. Le salon est ouvert ce dimanche de 10h à 18h, une sortie pour découvrir, échanger et peut-être repartir avec quelques réponses à vos questions. On poursuit en musique avec Étienne Dao, avec Inika Mose. Et aussi souvenirs des années 90. Here comes the host stepper. RMN, très bon week-end.

0: Adèle Castillon, c'était Été avec toi. Et c'est l'éphéméride de ce dimanche. Aujourd'hui, on souhaite une bonne fête aux Firmin. Un bon anniversaire si vous êtes né un 11 octobre, comme JJG, Jean-Jacques Goldman, auteur, compositeur, interprète incontournable de la chanson française. On lui doit notamment Je te donne, Quand la musique est bonne, ou encore Envole-moi, des chansons que plusieurs générations connaissent toujours par cœur. Ça s'est passé un 11 octobre en 1981. Le chanteur Prince assure la première partie des Rolling Stones devant près de 100 000 personnes à Los Angeles. Et il se fait copieusement huer. Son look, sa musique déconcerte le public. Quand on connaît la suite de sa carrière, disons simplement que les spectateurs n'avaient pas encore compris qui était devant eux. France Gall et les infos à 11h.
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0: Il est 11h, le dimanche matin continue sur RMN. Erwan avec vous, encore 2h à partager avec vous avec bien des idées de sortie, du théâtre, du cinéma, une fête d'automne et on a encore plein d'idées. À côté musique, Chris de Burg arrive pour Iron Emotion, mais tout de suite un point avec l'info.
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2: Bonjour à tous. Dernier jour pour voter à la primaire social-démocrate de la gauche. 5 candidats pour ce premier tour. Raphaël Glucksmann, Olivier Faure, Ségolène Royal, Emmanuel Morel et Jérôme Gage. Les résultats seront annoncés peu après 18h, heure de fermeture de la plateforme en ligne, qui a d'ailleurs été visée par une cyberattaque vendredi, ce qui a poussé les organisateurs à décaler la date de clôture. Week-end très politique et pas seulement chez les socialistes. Après Gabriel Attal à Lyon, c'est Jean-Luc Mélenchon qui est attendu en meeting cet après-midi près de Clermont-Ferrand. Le leader de la France insoumise devrait évoquer la jeunesse, comme l'a fait l'ancien Premier ministre hier, et alors que les lycéens et les étudiants défilent dans la rue ces derniers jours. Et dans le même temps, toujours cette question à Lens, que s'est-il vraiment passé en début de semaine, en marge d'un blocage de lycéens ? Le jeune amputé d'une main conteste formellement avoir ramassé la grenade assourdissante, c'est pourtant ce qui est avancé par le parquet. On ne négociera pas avec le Rassemblement National et la France Insoumise pour le budget. Les mots du ministre délégué chargé des relations avec le Parlement dans les colonnes de Ouest-France, alors que la partie recette a été rejetée en commission. Laurent Panifouze veut croire qu'il y a un chemin, même si les débats s'annoncent tendus dès mardi dans l'hémicycle. Coup d'envoi la semaine prochaine de la nouvelle campagne annuelle de vaccination contre la grippe et le Covid-19. Ce sera mardi. La priorité reste de protéger les populations les plus fragiles, comme les personnes âgées ou encore celles atteintes de maladies chroniques ou immunodéprimées. Le sport avec du foot d'abord et la fin de la 6e journée de Ligue 1. 3 matchs au programme, ça commence dès 15h avec Nice qui accueille Strasbourg, Rennes Auxerre à 17h15 et puis ce soir, 3 reçoit Marseille à 20h45. Et puis il y a du rugby aussi ce soir pour ceux qui préfèrent. Fin de la 6e journée également avec le Stade Toulousain qui accueille l'Aviron Bayonnais à 21h05. Le week-end prochain, ce sera le retour des Champions et Challenge Cup pour les clubs français. Voilà pour l'info, très belle fin de week-end.
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0: Les nuages gardent l'avantage pour cette fin de matinée sur la Bretagne. Quelques éclaircies restent possibles, mais elles seront plutôt discrètes. Et pour cet après-midi, prévoyez quelques faibles ondées, notamment sur le centre Bretagne et les Côtes d'Armor. Au meilleur de la journée, côté température, 15 degrés à Rostronin et Kergrist-Mouëlou, 17 à Séran et Ploërmel, 16 à Landerneau et Brest. Pour demain, lundi et le début de semaine, le temps s'annonce toujours assez gris et humide. En revanche, la douceur va s'accentuer avec des maxis parfois supérieurs à 20 degrés. Belle fin de matinée.
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0: Très bon dimanche matin avec RMN et Sheryl Crow. Les couleurs et les saveurs de saison sont à l'honneur aujourd'hui à Banalec. C'est la fête de l'automne. Jusqu'à 18h, une trentaine d'exposants sont réunis avec plusieurs tonnes de courges, une exposition de pommes, des pépiniéristes, producteurs locaux et artisans. Vous pouvez même faire identifier gratuitement les variétés de pommes de votre jardin. Ajoutez du miel, des tisanes bio, des crêpes, des gâteaux et de l'accordéon. Une vraie journée d'automne avec de fortes chances de repartir avec une courge sous le bras. Les Spice Girls et Calogero pour la suite en musique. Passez un très très bon week-end à l'écoute d'RMN.
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C'était Ambre sur RMN. Je me demande. Allez, on va parler théâtre avec, pour rire cet après-midi, du côté de Plumelio Biosi, les toquets du 6 bis, hein, présentés par la troupe La Plumelois, c'est à l'espace Drosera. Alors Pierre, grand patron au bord du burn-out, veut simplement se ressourcer dans un centre spécialisé, sauf que il se trompe d'adresse, il entre au 6 bis, où l'attendent des pensionnaires plutôt originaux. Représentation aujourd'hui, à 14h30, l'entrée est de 7 euros, c'est gratuit hein, pour les moins de 12 ans. Pour se reposer, Pierre aurait peut-être dû vérifier le numéro sur la porte. Pour en savoir plus, rendez-vous au théâtre cet après-midi à Plumelio Biosi. Toutes les infos, vous les retrouvez sur rmn.bzh, bien sûr. Renaud et les UB40 pour la suite en musique. Bon week-end.

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1: Joseph Kamel est en duo avec Vita, c'était Jamais. 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Serge Gainsbourg, Sissek Sanson, à midi les infos, suivi d'un point météo Bretagne. Passez un excellent week-end.
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0: Il est midi, très bon appétit. Si vous commencez à passer à table, bonjour du côté de Roisporden et Élian dans le Finistère. Merci de nous accompagner avec RMN pour votre déjeuner de dimanche. Bonjour Erwan, pour vous accompagner jusqu'à 13h avec le groupe AA dans un instant. Mais tout de suite, on fait un point avec l'info.
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2: Bonjour à tous. À bientôt 6 mois des élections présidentielles, les meetings politiques s'enchaînent. Jean-Luc Mélenchon est à Clermont-Ferrand aujourd'hui. Le leader insoumis devrait s'exprimer aux alentours de 15h. Il compte notamment exprimer son soutien à la mobilisation lycéenne. Hier, c'est Gabriel Attal qui s'est exprimé à Lyon. L'ancien Premier ministre et également candidat à la présidentielle a appelé une nouvelle fois à une coalition des démocrates, de la gauche sociale et de la droite républicaine. Les adhérents du Parti Socialiste connaîtront eux bientôt le nom du candidat qui sera à la tête de leur parti pour l'élection présidentielle. Les 140 000 électeurs ont jusqu'à 18h aujourd'hui pour choisir parmi les 5 prétendants. Raphaël Glucksmann, Olivier Faure, Jérôme Guedj, Ségolène Royal et Emmanuel Morel. 110 000 votants ont déjà été recensés ce matin. Si aucun candidat ne se démarque à l'issue du premier tour, les électeurs devront de nouveau se rendre aux urnes le week-end prochain. Dans l'actualité internationale, il s'agit de l'attaque la plus meurtrière commise en Arabie Saoudite depuis plus de 10 ans. Au moins 12 personnes ont été tuées et 309 ont été blessées dans une frappe de missile contre l'aéroport de Riyad hier. Les combattants houthis pro-iraniens avaient déjà revendiqué mercredi et jeudi des frappes contre l'aéroport. 3 Saoudiens, dont un pilote, avaient péri jeudi dans ces attaques. Mercredi, un Égyptien, un Algérien et un Soudanais avaient également été tués. Ce drame aussi aux États-Unis, la tempête Isaias a fait au moins 4 morts hier dans le sud du pays. Près de 600 000 foyers et commerces sont toujours sans électricité, notamment en Floride et dans l'Alabama. La tempête a largement baissé en intensité depuis hier. Il est en revanche probable de voir les eaux continuer de monter dans certaines zones, a tout de même affirmé le gouverneur de Floride. Le sport avec du tennis déjà et cet exploit ce matin d'Arthur Géa. Le Français vient d'éliminer le 4e joueur mondial Ben Shelton au 3e tour du Master 1000 de Shanghai. Un succès en 2-7 pour le jeune joueur. Et puis il y a du rugby ce soir, fin de la 6e journée avec le Stade Toulousain qui accueille l'Aviron Bayonnais à 21h05.
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0: Un dimanche après-midi plutôt nuageux se dessine sur la Bretagne. Le soleil tentera quelques apparitions, mais les éclaircies resteront timides. De faibles ondées sont possibles, surtout en allant vers le Morbihan, les Côtes d'Armor et le centre-Bretagne. Au plus chaud, les températures, vous aurez 16 degrés à Gourin et Motreffe, 17 à Fouesnant et Quimper, 15 degrés à Plouigneau et Morlaix. Pour la semaine qui arrive, et bien gardez un parapluie à portée de main. Le temps restera souvent gris et humide, mais les températures grimperont avec des maxi proches ou supérieurs à 20 degrés. Bon appétit, profitez bien de votre dimanche avec RMN.
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1: Personal Jesus avec Dépêche Mode. Allez, une idée de sortie, une idée cinéma. En famille, cet après-midi, le Ciné Braise propose à 15h30 l'avant-première du nouveau film d'animation de Louis Clichy, Le Corset. On y suit Christophe, 11 ans, un garçon qui doit porter un corset et qui cherche sa place entre l'école, la ferme familiale et sa découverte de la musique. Un récit autour de l'enfance, de la différence et de l'émancipation, déjà récompensé dans plusieurs festivals. Un tarif habituel du cinéma entre 5 et 7 euros. L'histoire d'un garçon qui apprend à tracer sa route, même lorsqu'on lui demande de marcher bien droit. C'est à ne pas manquer. Mécano, Dis-moi, Lune d'argent, les U2, I Still Haven't Found What I'm Looking For. Et bien c'est la suite en musique sur RMN. Restez avec nous.
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Esmé sur RMN avec le titre Insomnie. Une sortie à noter pour samedi prochain, nous serons le 17 octobre à Kerrien, c'est dans les Côtes d'Armor. La traditionnelle foire aux chevaux célèbre cette année les 40 ans de son comité foire. Au programme toute la journée, concours et présentation de chevaux, grand déballage, marché artisanal, jeux de force breton et animation musicale. Et côté gourmand, châtaigne grillée, restauration le midi et une soirée crêpe. Dès 19h, l'entrée est gratuite. Et pour retrouver encore plein d'autres idées de sortie, rendez-vous sur rmn.bzh. On poursuit en musique avec Ed Sheeran et avec Vanessa Paradis aussi. C'est Dès que je te vois maintenant sur RMN. Très bon dimanche.

0: Vous écoutez RMN avec Isia, c'était Pas de Roi. Et voilà, on arrive au bout de cette émission. Dans un instant, on va regarder ce qu'il y a ce soir du côté de la télévision. Petit rappel avant de se quitter, une bonne fête au Firmin aujourd'hui, un joyeux anniversaire. Si vous êtes né un 11 octobre, comme Jean-Jacques Goldman. 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À 13h, place à l'info et à la météo Bretagne. Merci d'avoir passé la matinée avec moi. Profitez bien de votre dimanche avec RMN, Ami McDonald's et le programme TV, maintenant.
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2: Bonjour au programme de votre soirée télé de ce dimanche 11 octobre sur TF1, Aquaman et le Royaume Perdu, film avec Jason Momoa. Déterminé à venger la mort de son père, Black Manta espère pouvoir parvenir à ses fins grâce au mythique trident noir qui lui confère de nouveaux pouvoirs. Aquaman doit à tout prix l'empêcher d'agir. Sur France 2, Désigné coupable, film avec Tara Reim et Jodie Foster. Capturé par le gouvernement américain, un Mauritanien est détenu depuis des années à Guantanamo sans jugement ni inculpation. Une avocate vient s'occuper de son cas. Sur Arte, Shutter Island, film avec Leonardo DiCaprio. Sur Sister Speed, film avec Keanu Reeves. Sur France 3, Brokenwood, série. Sur France 4, Les Marchands d'étoiles, pièce de théâtre. Et puis sur M6, Capital, magazine présenté par Julien Courbet sur le thème Mission Pouvoir d'achat, récupérer 400 euros chaque mois. Parmi les astuces, diviser son budget course par deux, ça fait rêver et c'est possible. Très belle soirée télé à tous.
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0: Il est 13h.
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2: Bonjour à tous. Que s'est-il réellement passé à Lens? En marge des manifestations lycéennes, l'adolescent de 15 ans qui a eu la main arrachée par une grenade assourdissante lundi dernier conteste formellement avoir ramassé la grenade. C'est ce qu'a affirmé son avocate hier. Elle contredit ainsi les premières conclusions de l'enquête menée par le parquet de Béthune. La mère du mineur a été entendue jeudi et a déposé plainte pour les blessures subies par son fils. L'adolescent est lui toujours hospitalisé. Qui arrivera en tête de la primaire social-démocrate? Réponse ce soir. Plus de 110 000 votants ont déjà fait leur choix parmi les 5 prétendants ce matin. Les 30 000 électeurs restants ont jusqu'à 18 heures aujourd'hui pour choisir parmi les 5 prétendants. Raphaël Glucksmann, Olivier Faure, Jérôme Guedj, Ségolène Royal et Emmanuel Morel. Si aucun candidat ne se démarque à l'issue du premier tour, les électeurs devront de nouveau se rendre aux urnes le week-end prochain. Coup d'envoi la semaine prochaine de la nouvelle campagne annuelle de vaccination contre la grippe et le Covid-19. Ce sera mardi. Cette saison, 15 millions de doses seront à disposition des médecins, pharmaciens, infirmiers ou sages-femmes, soit environ 1 million de plus que la précédente. À l'international, cette réunion d'urgence en Pologne, une alerte a été lancée sur risque de tentative d'assassinat contre le Premier ministre et le ministre de la Défense. Des représentants de la police, du service de protection de l'État et des services de renseignement intérieur polonais se rencontrent depuis 11 heures au centre antiterroriste de Varsovie. Vladimir Poutine aimerait voir un règlement du conflit avec Kiev. C'est ce qu'assure Donald Trump, qui s'attaque aussi directement à Volodymyr Zelensky. Le locataire de la Maison Blanche estime qu'il est temps pour l'Ukraine d'avoir un nouveau président pour mettre fin à la guerre avec la Russie. Des déclarations quelques heures seulement après l'annonce d'un accord controversé entre Moscou et Washington pour l'achat massif de diesel russe. Et puis en sport, le foot et la Ligue 1, 3 matchs au programme cet après-midi avec Nice qui reçoit Strasbourg dès 15h. Rennes accueille Auxerre à 17h15 et puis ce soir l'Olympique de Marseille se déplace à 3 à 20h45. Bonne journée à tous.
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3: Un dimanche après-midi plutôt nuageux se dessine sur la Bretagne. Le soleil tentera quelques apparitions, mais les éclaircies resteront timides. De faibles ondées sont possibles, surtout en allant vers le Morbihan, les Côtes d'Armor et le centre Bretagne. Au plus chaud, les températures, vous aurez 16 degrés à Gourin et Motreff, 17 à Fouesnant et Quimper, 15 degrés à Plouigneau et Morlaix. Pour la semaine qui arrive, et bien gardez un parapluie à portée de main. Le temps restera souvent gris et humide, mais les températures grimperont avec des maxis proches ou supérieurs à 20 degrés. Bon appétit, profitez bien de votre dimanche avec RMN.
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1: Bonjour à tous, les sorties de la semaine et on commence avec La maison de nos rêves. Un jeune couple pense avoir trouvé le bon plan pour devenir propriétaire, acheter en viager une magnifique maison au bord d'un lac occupée par une dame que l'on dit en très mauvaise santé.
2: Elle vous dit bonjour. On l'achète.
1: Sauf qu'une fois le contrat signé, la dame va de mieux en mieux et le rêve immobilier se transforme rapidement en cauchemar. Une comédie avec Kev Adams face à Chantal Latsou, bien décidée visiblement à profiter encore longtemps de sa maison.
3: Je suis redevenue mondaine depuis que j'ai de l'argent. Enfin, depuis que j'ai votre argent.
1: Ça sort aussi cette semaine, ni vu ni connu. Isabelle Huppert incarne Corinne, une figurante qui rêve enfin de décrocher un vrai rôle. Lorsqu'elle rencontre Sandrine Kiberlin, qui joue ici son propre rôle, elle pense avoir trouvé la personne idéale pour l'aider à entrer dans la grande famille du cinéma, mais rien ne va se passer comme elle espère. Enfin, ça sort aussi cette semaine au cinéma, il est déjà prêt pour Halloween, Duc Obu et le fantôme de Saint-Potache. Cette fois, le célèbre Cancre doit composer avec Anatole, le fantôme du plus mauvais élève de toute l'histoire de l'école. Elise Moon retrouve son personnage du professeur Latouche pour une aventure familiale entre gags, mystères et maisons hantées. Bref, cette semaine, trois comédies, trois ambiances, à vous de choisir votre programme. Bon ciné.

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0: Il est 16h, très bon dimanche après-midi à tous. Erwan avec vous jusqu'à 20h sur RMN pour terminer le week-end ensemble. On va regarder du côté du week-end prochain avec des idées de sortie. RMN. Côté musique, Survivor, Calogero et les Pretenders. Mais tout de suite, on fait un point avec l'info.
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2: Bonjour à tous. Le ministère de l'Intérieur a lancé aujourd'hui une procédure de dissolution contre l'association d'extrême droite Égalité et Réconciliation. Le ministère cite notamment l'idéologie résolument antisémite et la propagation de thèses négationnistes par le groupe. Ce groupuscule a été créé par l'essayiste Alain Soral, déjà condamné plus d'une vingtaine de fois pour provocation à la haine et contestation de crimes contre l'humanité. Une femme porte plainte contre un policier pour agression sexuelle en marge des mobilisations lycéennes. Les faits se sont déroulés à Paris. Ma cliente reste profondément choquée par les faits qu'elle a subis dans un contexte où la difficulté à identifier les agents mis en cause engendre indéniablement de l'impunité, a déclaré l'avocate de la plaignante. La victime explique que le policier lui aurait frotté l'entrejambe pendant plusieurs secondes. Coup d'envoi la semaine prochaine de la nouvelle campagne annuelle de vaccination contre la grippe et le Covid-19. Ce sera mardi. Cette saison, 15 millions de doses seront à disposition des médecins, pharmaciens, infirmiers ou sages-femmes, soit environ 1 million de plus que la précédente. Ce drame aux États-Unis, la tempête Isaias a fait au moins 4 morts hier dans le sud du pays. Près de 600 000 foyers et commerces sont toujours sans électricité, notamment en Floride et dans l'Alabama. Il est probable de voir les eaux continuer de monter dans certaines zones, a affirmé le gouverneur de Floride. En Pologne, une alerte a été lancée sur un risque de tentative d'assassinat contre le Premier ministre et le ministère de la Défense. Des représentants de la police, du service de protection de l'État et des services de renseignement intérieur polonais se sont réunis à 11h pour une réunion d'urgence au centre antiterroriste de Varsovie ce matin. Et puis en sport, il n'y aura finalement pas d'exploit pour Quentin Alice face au numéro 2 mondial Alexander Zverev. Le Français s'est incliné 6-4, 6-7, 6-3 face à l'Allemand à l'ATP Master de Shanghai. Un peu plus tôt dans la journée, Arthur Géa a lui créé la surprise en éliminant le numéro 4 mondial Ben Shelton. Il est donc qualifié pour les 8e de finale. Voilà pour l'actualité du jour. Bonne journée à tous.
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0: Une fin d'après-midi assez grise sur la Bretagne. Les nuages restent nombreux avec quelques timides éclaircies. De faibles ondées peuvent encore se manifester sur le Morbihan, les Côtes d'Armor et le centre Bretagne. Pour demain matin, prévoyez 15 degrés à Pontivy et Noyal-Pontivy, 16 à Lorient et Port-Louis, 13 à Vitré et la Guerche de Bretagne. Demain lundi, le temps restera souvent gris et humide, mais la douceur sera bien présente avec des maxis proches ou supérieurs à 20 degrés. 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

0: Vous écoutez RMN, c'était Estelle, te rencontrer encore. Et il est encore temps de prendre la direction de Pontivy cet après-midi. La place Aristide Briand vit à l'heure américaine jusqu'à 18h avec un grand rassemblement de voitures et motos américaines de toutes les époques au profit de l'association pour les yeux bleus de l'ENA. Vous pourrez aussi profiter de baptême à 5€, de danse country, d'un taureau mécanique et d'une tombola. Il y a des animations musicales aussi. L'entrée est gratuite avec food truck sur place, la route 66, sans quitter le Morbihan. Les Kim Wilde pour la suite, on va retrouver Boulevard Désert aussi, je me dis que toi aussi, avec Jérémy Frérot. Très bon dimanche.
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Le nouveau titre de Claudio Capéo, Qu'est-ce qu'il me restera ? Dernières heures hein, pour tenter votre chance. 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Et on poursuit en musique sur RMN. Donna Lewis et les Bee Gees, voici More Than a Woman.

0: Le souvenir des Ten Sharp, c'était You. Et à 17h, on fera un point avec l'info. On fera aussi un point météo Bretagne dans un instant. Côté musique, Shakira arrive avec Whenever, Wherever. Et puis après le carillon de 17h, eh bien on parlera idée de sortie. On préparera le week-end prochain avec du théâtre à Langonnette dans le Morbihan. Et un fest-noz à l'Escouade Guarec. Ça, c'est dans les Côtes d'Armor. Passez un très bon dimanche. 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

0: Il est 17h, votre dimanche continue avec RMN. Petit bonjour du côté de Gourin et Langonnette dans le Morbihan, si vous profitez tranquillement de cette fin d'après-midi avec nous. Merci d'être là. La musique dans un instant, Al Corley avec Square Rooms, mais tout de suite on fait un point avec l'info.
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2: Bonjour à tous, les jeunes ne s'agitent pas sans raison, leur mouvement est d'une grande maturité. Le candidat insoumis à l'élection présidentielle, Jean-Luc Mélenchon, défend les mobilisations lycéennes. Ça vaut la peine de se battre, de se mobiliser, a-t-il ajouté lors de son meeting à Clermont-Ferrand cet après-midi. Le leader insoumis a également longuement défendu sa position sur l'annulation de la dette française et a salué la nomination de Navi Pillay comme prix Nobel de la paix. De l'autre côté de la sphère politique, une procédure de dissolution contre l'association d'extrême droite Égalité et Réconciliation a été ouverte par le ministère de l'Intérieur. Ce groupuscule a été créé par l'essayiste Alain Soral, condamné plus d'une vingtaine de fois, notamment pour provocation à la haine et contestation de crimes contre l'humanité. Il est aujourd'hui exilé en Russie, selon Mediapart, pour échapper à des poursuites judiciaires en France et en Suisse. Dans le reste de l'actualité, c'est à notre peuple qu'il revient de choisir qui les dirige. La réponse du président ukrainien Volodymyr Zelensky à Donald Trump. Le président américain avait estimé hier qu'il était temps pour l'Ukraine d'avoir un nouveau président afin de parvenir à un accord avec la Russie. Le dirigeant ukrainien a également réitéré son appel à un cessez-le-feu avec la Russie de 60 jours, ce qui permettrait, selon lui, d'organiser des élections. Il s'agit de l'attaque la plus meurtrière commise en Arabie Saoudite depuis plus de 10 ans. Au moins 12 personnes ont été tuées et 309 ont été blessées dans une frappe de missile contre l'aéroport de Riyad hier. Les combattants houthis pro-iraniens avaient déjà revendiqué mercredi et jeudi des frappes contre l'aéroport. 3 Saoudiens, dont un pilote, avaient péri jeudi dans ces attaques. En sport, la Formule 1, Max Verstappen remporte le Grand Prix de Singapour. Le pilote Red Bull signe ainsi sa deuxième victoire consécutive dans la foulée du Grand Prix de Bahreïn délocalisé en Malaisie. Le Néerlandais devance Charles Leclerc et Kimi Antonelli. Et malgré sa troisième place, le jeune Italien se rapproche tout de même du titre de champion du monde avec 102 points d'avance désormais sur son dauphin et coéquipier George Russell à 6 Grands Prix de la fin de la saison. Bonne journée à tous.
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0: Les nuages dominent encore pour cette fin de dimanche en Bretagne. Quelques éclaircies tentent de se faire une place, mais de faibles ondées restent possibles, notamment sur le centre Bretagne et les côtes d'Armor. Les températures demain matin, comptez 16 degrés à Carhaix et Poulaouen, 15 à Loyat et Pleuhermel, 14 degrés à Plougastel, Daoulas et Brest. Pour débuter la semaine, prévoyez une météo souvent grise et humide. En revanche, les températures seront particulièrement douces pour la saison, avec parfois plus de 20 degrés l'après-midi. Prochain point avec la météo Bretagne à 18h. Très belle fin de journée avec RMN.
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0: Début des années 90, le tube des Fun and Blondes, c'était What's Up. Allez, on va parler de théâtre du côté de Langonnette dans le Morbihan. Un anniversaire où rien ne va se passer comme prévu. La troupe La Troupinette présente un très joyeux anniversaire. À Langonnette, cette comédie de Jackie Goupil sera jouée à la salle polyvalente samedi 17 octobre à 20h30, dimanche 18 à 14h30 et puis le samedi 24 à 20h30. L'entrée est à 5 euros, c'est gratuit pour les moins de 12 ans, un anniversaire à partager en famille ou entre amis et au moins vous n'avez même pas besoin d'apporter le gâteau. Vous en saurez plus sur rmn.bzh. Pour la suite en musique, Dire Straits arrive, France Gall aussi. Passez un bon dimanche.
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2: AXA Prévention a voulu savoir ce qui empêchait les gens de faire les dépistages du cancer recommandés et interroger les Français sur leurs raisons. Clotilde Dufretet, bonjour.
3: Bonjour.
2: Vous êtes secrétaire générale d'AXA Prévention. Alors, quel est le constat ?
3: Eh bien, en France, le taux de participation au dépistage organisé reste inférieur à 50%, alors que tout le monde en reconnaît l'utilité.
2: Mais pourquoi ? Quels sont les freins ?
3: Eh bien, ce sont surtout des freins psychologiques. Il y a la peur du résultat et de la douleur, ouais. La crainte aussi d'inquiéter ses proches et la solitude. Autant de blocages qui empêchent le passage à l'action, même face à un enjeu de santé aussi déterminant.
2: Cela dit, votre étude identifie aussi des leviers pour encourager ce passage à l'action.
3: Oui, et les plus forts, ce sont les liens d'affection qui nous unissent à nos proches. Pour 7 Français sur 10, le dépistage est un acte d'amour. Nous sommes uniques pour ceux qui nous aiment. Alors faisons nos dépistages du cancer aussi pour eux.
2: Merci Clotilde.
3: Merci.
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Like a Prayer, très beau titre signé Madonna. Et voici une idée de sortie pour samedi prochain, le 17 octobre, direction l'Escouette Gouarec dans les Côtes d'Armor, pour le traditionnel fest-noz du comité des fêtes. Dès 21h, groupe et sonneur se vont se relayer à la salle polyvalente pour faire danser tout le monde dans une ambiance bien bretonne. Entrée 8€ et la soirée se prolongera jusqu'à 1h du matin, de quoi parcourir quelques kilomètres sans quitter le parquet. Slimane et les Pet Shop Boys pour la suite en musique. Passez un excellent dimanche fin d'après-midi. Voilà, bon week-end.

0: On est dans les années 80 là avec le groupe Status Quo in the Army Now. À 18h, on fera bien sûr un point avec l'info et un point météo Bretagne. Côté musique, Imani, Don't Be So Shy dans un instant. Et puis quelques idées de sortie pour préparer le week-end prochain aussi. On parlera notamment d'un loto solidaire à Carhaix. On parlera aussi de théâtre à Plumilio Biosi dans le Morbihan. Bref, il y a encore plein de bonnes choses à venir sur RMN. Passez un très très bon dimanche, fin d'après-midi. Une belle fin de week-end.
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3: 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Il y a la peur du résultat et de la douleur, ouais. La crainte aussi d'inquiéter ses proches, mmh. Et la solitude. Autant de blocages qui empêchent le passage à l'action, même face à un enjeu de santé aussi déterminant.
2: Cela dit, votre étude identifie aussi des leviers pour encourager ce passage à l'action.
3: Oui, et les plus forts, ce sont les liens d'affection qui nous unissent à nos proches. Mmh. Pour 7 Français sur 10, le dépistage est un acte d'amour. Nous sommes uniques pour ceux qui nous aiment. Alors faisons nos dépistages du cancer aussi pour eux.
2: Merci Clotilde.
3: Merci.
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0: Voilà, il est 18h, la fin du week-end approche doucement, mais on ne range pas encore les idées de sortie. Hein, Erwan avec vous jusqu'à 20h. On va parler dans un instant d'un loto solidaire à Carhaix, ce sera le week-end prochain. Côté musique, Eurythmics pour Sweet Dreams, et tout de suite on fait un point avec l'info.
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2: Bonjour à tous. Le candidat insoumis à l'élection présidentielle, Jean-Luc Mélenchon, était en meeting à Clermont-Ferrand cet après-midi. Pendant plus d'une heure, le leader insoumis a notamment défendu sa proposition d'annuler la dette. Il s'est également largement étendu sur la mobilisation lycéenne dont il défend les motivations. On l'écoute.
3: Ils ne sont pas en train de faire une crise de nerfs. Ils ne sont pas en train de s'agiter sans raison. Non seulement ils se mettent en mouvement pour des raisons objectifs qu'ils ont nommés dans des cahiers de revendications qu'ils ont rédigés en proposant à tous ceux qui veulent aller voir sur le terrain la réalité de leurs revendications. C'est donc un mouvement qui fait preuve d'une très grande maturité politique et syndicale.
2: Un discours également marqué par la proposition d'abaisser le droit de vote à 16 ans. Il propose également l'abolition de Parcoursup. Les votes pour la primaire socialiste sont désormais terminés. Les 140 000 électeurs avaient jusqu'à 18h aujourd'hui pour choisir parmi les 5 prétendants. Raphaël Glucksmann, Olivier Forge, Jérôme Gage, Ségolène Royal et Emmanuel Morel. Les résultats seront connus dans les prochaines heures. Si aucun candidat ne se démarque à l'issue du premier tour, les électeurs devront de nouveau se rendre aux urnes le week-end prochain. Le président américain Donald Trump assure que la Russie et l'Ukraine ont convenu d'un cessez-le-feu énergétique. L'accord serait actif à compter de maintenant, selon le chef d'État américain. Une information qui n'a en revanche pas été confirmée par Kiev ou Moscou. Dans la page des sports, la Formule 1, Max Verstappen remporte le Grand Prix de Singapour. Le pilote Red Bull signe ainsi sa deuxième victoire consécutive dans la foulée du Grand Prix de Bahreïn délocalisé en Malaisie. Le Néerlandais devance Charles Leclerc et Kimi Antonelli. Et puis en tennis, il n'y aura finalement pas d'exploit pour Quentin Alice face au numéro 2 mondial Alexander Zverev. Le Français s'est incliné 6-4, 6-7, 6-3 face à l'Allemand à l'ATP Master de Shanghai. Un peu plus tôt dans la journée, Arthur Géa a lui créé la surprise en éliminant le numéro 4 mondial Ben Shelton.
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0: On termine ce week-end sous un ciel encore bien nuageux sur la Bretagne. Quelques faibles ondées peuvent persister par endroits après un dimanche où les éclaircies auront été plutôt discrètes. Les températures demain matin, vous aurez 16 degrés à Sker et Gourin, 15 à Saint-Gérand et Pontivy, 17 à Melvin et Concarneau. Et pour la semaine qui arrive, pas de grands changements côté ciel. Le temps s'annonce souvent gris et humide, mais la bonne nouvelle, c'est cette grande douceur avec des maxis proches ou supérieurs à 20 degrés. Très belle fin de week-end, très belle soirée à l'écoute des RMN.
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0: Je pense à vous, extrait du nouvel album de Pierre Demar. Allez, vendredi prochain, vous pourrez tenter votre chance tout en soutenant une bonne cause à Carhaix. L'association des familles et amis de Persiviens organise son premier loto à la salle des Halles. À gagner notamment des bons d'achat, un bon d'achat de 500 euros, une télévision, un robot aspirateur connecté et de nombreux autres lots. Les portes ouvriront à 17h et le début du jeu, ce sera à 20h. Et les bénéfices permettront de financer des activités pour les résidents de la maison d'accueil spécialisée de Persiviens. Une soirée, pour tenter sa chance et donner en même temps un joli coup de pouce. Pour la suite en musique, on a préparé pour vous sur RMN Abel Bent, Robbie Williams, et on s'intéressera aussi à votre programme TV de ce dimanche soir, dans un instant.
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1: Bonjour, au programme de votre soirée télé de ce dimanche 11 octobre sur TF1, Aquaman et le Royaume Perdu, film avec Jason Momoa. Déterminé à venger la mort de son père, Black Manta espère pouvoir parvenir à ses fins grâce au mythique trident noir qui lui confère de nouveaux pouvoirs. Aquaman doit à tout prix l'empêcher d'agir. Sur France 2, désigné coupable, film avec Tara Hill et Jodie Foster. Capturé par le gouvernement américain, un Mauritanien est détenu depuis des années à Guantanamo sans jugement ni inculpation. Une avocate vient s'occuper de son cas. Sur Arte, Shutter Island, film avec Leonardo DiCaprio. Sur Sister Speed, film avec Keanu Reeves. Sur France 3, Brokenwood, série. Sur France 4, Les Marchands d'étoiles, pièce de théâtre. Et puis sur M6, Capital, magazine présenté par Julien Courbet sur le thème Mission Pouvoir d'achat, récupérer 400 euros chaque mois. Parmi les astuces, diviser son budget course par deux, ça fait rêver et c'est possible. Très belle soirée télé à tous.

0: Kiss.
1: Prince sur RMN avec le titre Kiss. Un rendez-vous théâtre à noter dans votre agenda, c'est à Plumelio-Biosy dans le Morbihan. La troupe La Plumelois présente Les Toqués du 6 bis. Pierre est un grand patron au bord du burn-out. Il veut simplement se reposer dans un centre spécialisé. Sauf qu'il se trompe d'adresse, il entre au 6 bis et tombe sur des pensionnaires plutôt originaux. Voilà, prochaine représentation donc, c'est vendredi 16 et samedi 17 octobre à 20h30. L'entrée est à 7 euros, c'est gratuit pour les moins de 12 ans. Voilà, Pierre qui voulait être au calme, visiblement, c'est raté. Toutes les infos à retrouver sur rmn.bzh. Et puis on continue en musique avec Amy Winehouse, Louise Attaque et voici Adèle Castillon avec Été avec toi.

0: The Sign, c'est le groupe SF Base. 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Voilà, Fool's Garden, Lemon Tree, à 19h, les infos. RMN vous souhaite une très belle fin de week-end.
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0: Il est 19h, toujours Erwan pour vous accompagner. On est ensemble jusqu'à 20h. Bonsoir notamment à Carhaix, Kerglof dans le Finistère. Si vous préparez le dîner ou que vous rentrez tranquillement à la maison. Encore quelques idées de sortie pour le week-end prochain à partager avec vous. Et puis de la musique aussi. Oasis arrive juste après les infos.
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2: Bonsoir à tous, c'est une surprise. Le candidat qui représentera la gauche à la présidentielle sera Raphaël Glucksmann. Le président de Place Publique est élu dès le premier tour de la primaire de la gauche avec plus de 66% des suffrages. Ségolène Royal, de son côté, est créditée d'un peu moins de 8% des votes, tandis qu'Olivier Faure récolte 14% des voix. C'est un mouvement qui fait preuve d'une très grande maturité politique et syndicale. Les mots de Jean-Luc Mélenchon cet après-midi. Le candidat insoumis en meeting à Clermont-Ferrand est longuement revenu sur la mobilisation lycéenne depuis quelques semaines. Il estime que les lycéens ne sont pas en train de s'agiter sans raison. Il s'est également exprimé sur Parcoursup qu'il qualifie d'une école du vice. Et dans le même temps, Sophie Binet menace le gouvernement d'une mobilisation lycéenne durable. Face à Roland Lescure sur France 2, la secrétaire de la CGT prévient d'une intensification du mouvement si la copie budgétaire n'était pas révisée, en rappelant l'appel à la mobilisation pour mardi. Également dans l'actualité, les États-Unis violemment frappés par la tempête Isaïe. Près de 600 000 foyers et commerces restent sans électricité, notamment en Floride et en Alabama. Le gouverneur de Floride affirme qu'il est probable que la montée des eaux se poursuive dans plusieurs zones. Le bilan provisoire fait état d'au moins 4 morts. Le pape Léon XIV va se faire opérer dans les prochains jours. Une annonce du souverain pontife est lui-même aujourd'hui. Les médecins ont détecté un nodule circonscrit au poumon et ayant été détecté à un stade très précoce. Le porte-parole du Vatican précise que l'hospitalisation du pape devrait durer une semaine. La nouvelle campagne de vaccination annuelle contre la grippe et le Covid démarre mardi prochain. 15 millions de doses seront mises à disposition des professionnels de santé, soit près d'un million de doses supplémentaires que la précédente. La nouvelle campagne devrait s'achever fin janvier. Et puis on termine avec un mot de foot. L'Olympique de Marseille se déplace sur la pelouse de Troyes ce soir pour clôturer la 6e journée de Ligue 1. Coup d'envoi à 20h45. Voilà pour l'essentiel de l'actualité. Très bon début de soirée.

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1: La lune, très jolie chanson sur les mamans signée Christophe Maé. Et c'est une grande tradition bretonne qui va souffler ses 40 bougies samedi prochain à Kerrien dans les Côtes d'Armor. La foire aux chevaux célèbre les 40 ans de son comité foire. Toute la journée, vous retrouverez des concours et représentations de chevaux, mais aussi un grand déballage, un marché artisanal, des jeux de force bretons et des animations musicales. Et côté gourmand, châtaignes grillées, restauration le midi et soirée crêpe les 19h. Entrée gratuite, un samedi entre chevaux, tradition et convivialité. Du côté de Kerrien, toutes les infos, tous les détails de cette idée de sortie à retrouver sur rmn.bzh. Louane avec le titre Maman et Michael Jackson, Wanna Be Starting Something. C'est la suite en musique sur RMN.
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C'est à qui le tour ? C'était Mylène Farmer. Et si votre programme du dimanche 18 octobre, c'était tout simplement de rire ? Tony Lambroso sera sur scène à Plumeur à 16h avec un spectacle à l'humour satirique, décalé et joyeusement impertinent. De petites manies, des contradictions, des absurdités du quotidien, tout y passe avec beaucoup d'autodérision et sans vulgarité. Un dimanche où vos zygomatiques risquent de travailler davantage que prévu. Pour la suite en musique, on a Raphaël qui arrive, on a aussi le collectif USA for Africa réuni autour de Michael Jackson pour le titre We Are The World. C'est une belle fin de week-end à l'écoute des Remèdes.

0: Peu importe, c'est le nouveau titre de Zazie. 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Voilà, merci d'avoir passé ce dimanche avec moi. Profitez bien de votre soirée et bon courage à ceux qui reprennent demain matin. Très belle semaine. RMN, la Bretagne en musique, les Talk Talk, It's My Life. Belle soirée.
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0: Il est 20h.
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2: Bonsoir à tous. L'annonce a été faite en début de soirée. Raphaël Glucksmann est le visage qui représentera la gauche à la présidentielle de 2027. Le candidat de Place Publique a largement remporté la primaire social-démocrate avec plus de 66% des voix. Devant ses militants rassemblés au Solaris à Paris, Raphaël Glucksmann a dévoilé ses premières priorités en vue de la présidentielle. Écoutez.
3: La bataille de France commence. C'est l'élection la plus importante de la 5e République. C'est sans aucun doute l'élection pour la France de la dernière chance. Ma première responsabilité, c'est de rassembler toute la famille socialiste, de rassembler toute la famille de la gauche démocratique. Notre véritable adversaire, c'est l'extrême droite. Et nous allons nous unir pour partir au combat et empêcher les trumpistes, les poutinistes, les xénophobes et les démagogues de s'emparer de la République.
2: À l'issue des résultats, Raphaël Glucksmann assurait qu'il allait mener campagne avec Olivier Faure. La bataille électorale se poursuit également pour les autres candidats. Jean-Luc Mélenchon était à Clermont-Ferrand cet après-midi devant 10 000 personnes. Le chef de la France insoumise s'est adressé à la jeunesse en s'exprimant longuement sur la mobilisation lycéenne. Il estime que c'est un mouvement qui fait preuve d'une très grande maturité politique et syndicale. Le candidat à la présidentielle a également rappelé sa volonté d'instaurer le droit de vote à 16 ans pour favoriser le respect de la jeunesse. Dans l'actu également, une procédure de dissolution engagée contre Égalité et Réconciliation. Le ministère de l'Intérieur soutient que l'association fondée par Alain Soral, sous couvert de combattre le racisme, reprend en réalité le courant de pensée national-socialiste, référence directe au nazisme. Un décret de dissolution pourra être présenté dans 8 jours. Et puis du rugby ce soir, le Stade Toulousain reçoit l'Aviron Bayonnais à 21h05 en clôture de la 6e journée du top 14. Voilà pour l'essentiel de l'info. Très bonne soirée à tous.

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